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0: 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Il est 21h aux Antilles,
1: 3h en métropole. 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
1: 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Il est 22h aux Antilles,
2: 4h en métropole. 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

0: 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Il est 1h aux Antilles.
1: 7h en métropole. 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
1: Bonjour, Météo France, place 61, département vigilance orange canicule ce mardi à partir de 12h. Seuls 16 départements étaient concernés hier. Les fortes chaleurs s'accentuent encore aujourd'hui et gagnent du terrain

0: députés ont rejeté une loi de présomption d'usage légitime des armes à feu par les forces de l'ordre à dépasser les 250 000 signatures. Sur le site de l'Assemblée nationale, le Conseil de l'ordre du barreau de Paris déclare dans un communiqué que l'état de droit suppose que les forces de l'ordre ne puissent bénéficier d'une immunité de principe. Le député de gauche François Ruffin a annoncé le dépôt d'une proposition de loi pour supprimer les privilèges octroyés par l'état aux anciens présidents de la République. Le but est qu'ils redeviennent des citoyens ordinaires, affirme-t-il dans un communiqué. Le Parlement israélien a approuvé en première lecture hier une loi établissant une commission d'enquête défendue par le Premier ministre Benjamin Netanyahou sur les défaillances sécuritaires ayant conduit à l'attaque du 7 octobre 2023 perpétrée par le Hamas. Le vote a été boycotté par l'opposition qui estime que cette commission sera à la botte du gouvernement. C'est la fin de ce flash, une très bonne journée à notre écoute.
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1: Et en ce mardi 7 juillet, bonne fête au Raoul. Les béliers, faites preuve de discernement.
2: Taureau, vous chercherez à influencer les autres pour parvenir à vos fins, mais attendez-vous à rencontrer une certaine résistance.
3: Les gémeaux, vous pourriez facilement vous laisser prendre aux apparences, mais souvenez-vous qu'elles sont parfois trompeuses.
4: Les cancers, comme souvent, vous avez tendance à vouloir vous mesurer à plus fort que vous.
5: Lion, votre organisation devra être sans faille si vous ne voulez pas cumuler les retards et rater le coche.
6: Les vierges en couple, vous pourrez savourer des moments privilégiés.
7: Balance, vos méthodes risquent de provoquer des relations contraires.
8: Les scorpions, fiez-vous aux actes plutôt qu'aux paroles.
9: Sagittaire, vous pourriez être amené à endosser de nouvelles responsabilités dans le cadre de votre profession.
10: Capricorne, votre charme tonique se révélera toujours aussi efficace sur votre partenaire.
11: Verseau, la prudence est conseillée.
12: Enfin les poissons, ne vous laissez pas éblouir par de belles promesses qui paraissent trop séduisantes pour être vraies.
13: Bonne journée et à demain.
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0: 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Il est 2h aux Antilles,
1: 8h en métropole. 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

0: 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Il est 3h aux Antilles,
1: 9h en métropole. 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
1: 11h en métropole. 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
1: Midi en métropole. 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
1: Bonjour, Météo France, place 61, département en vigilance orange canicule ce mardi à partir de 12h. Seuls 16 départements étaient concernés hier. Les fortes chaleurs s'accentuent encore aujourd'hui et gagnent du terrain vers le nord et l'est. L'incendie a dit dans le département de la Drôme avait parcouru 750 hectares de végétation. Hier soir, selon le bilan de la préfecture, le feu qui a débuté dans la forêt domaniale de Justin dans la nuit de jeudi à vendredi n'est pas encore maîtrisé et continue de progresser. Par ailleurs, dans les Pyrénées-Orientales, l'incendie qui a ravagé plus de 4900 hectares et qui s'est déclenché samedi soir dans la commune de Trévillac n'était toujours pas fixé. Hier soir, plus de 800 pompiers étaient mobilisés. La pétition pour appeler les députés à rejeter une loi de présomption d'usage légitime des armes à feu par les forces de l'ordre a dépassé les 250 000 signatures sur le site de l'Assemblée nationale. Le Conseil de l'ordre du barreau de Paris déclare dans un communiqué que l'état de droit suppose que les forces de l'ordre ne puissent bénéficier d'une immunité de principe. Le député de gauche François Ruffin a annoncé le dépôt d'une proposition de loi pour supprimer les privilèges octroyés par l'État aux anciens présidents de la République. Le but est qu'ils redeviennent des citoyens ordinaires, affirme-t-il dans un communiqué. Le Parlement israélien a approuvé en première lecture hier une loi établissant une commission d'enquête défendue par le Premier ministre Benjamin Netanyahou sur les défaillances sécuritaires ayant conduit à l'attaque du 7 octobre 2023 perpétrée par le Hamas. Le vote a été boycotté par l'opposition qui estime que cette commission sera à la botte du gouvernement. C'est la fin de ce flash, une très bonne journée à notre écoute.
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0: Et en ce mardi 7 juillet, bonne fête au Raoul. Les béliers, faites preuve de discernement.
1: Taureau, vous chercherez à influencer les autres pour parvenir à vos fins, mais attendez-vous à rencontrer une certaine résistance.
2: Les gémeaux, vous pourriez facilement vous laisser prendre aux apparences, mais souvenez-vous qu'elles sont parfois trompeuses.
3: Les cancers, comme souvent, vous avez tendance à vouloir vous mesurer à plus fort que vous.
4: Lion, votre organisation devra être sans faille. Si vous ne voulez pas cumuler les retards et rater le coche.
5: Les vierges en couple, vous pourrez savourer des moments privilégiés.
6: Balance, vos méthodes risquent de provoquer des relations contraires.
7: Les scorpions, fiez-vous aux actes plutôt qu'aux paroles.
8: Sagittaire, vous pourriez être amené à endosser de nouvelles responsabilités dans le cadre de votre profession.
9: Capricorne, votre charme tonique se révélera toujours aussi efficace sur votre partenaire.
10: Verseau, la prudence est conseillée.
11: Enfin les poissons, ne vous laissez pas éblouir par de belles promesses qui paraissent trop séduisantes pour être vraies.
12: Bonne journée et à demain.
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0: 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Il est 7h aux Antilles,
1: 13h en métropole. 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
3: Bonjour, l'incendie à Die dans la Drôme avait parcouru 750 hectares de végétation hier soir selon le bilan de la préfecture. Le feu qui a débuté dans la forêt domaniale de Justin dans la nuit de jeudi à vendredi n'est pas encore maîtrisé et continue de progresser. Par ailleurs, dans les Pyrénées-Orientales, l'incendie qui a ravagé plus de 4900 hectares et qui s'est déclenché samedi soir dans la commune de Trévillac n'est toujours pas fixé. Plus de 800 pompiers sont mobilisés. Météo France place 61 départements en vigilance orange canicule ce mardi. À partir de 12h, seuls 16 départements étaient concernés hier. Les fortes chaleurs s'accentuent encore aujourd'hui et gagnent du terrain vers le nord et l'est. La pétition pour appeler les députés à rejeter une loi de présomption d'usage illégitime des armes à feu par les forces de l'ordre a dépassé les 250 000 signatures sur le site de l'Assemblée nationale. Le Conseil de l'ordre du barreau de Paris déclare dans un communiqué que l'état de droit suppose que les forces de l'ordre ne puissent bénéficier d'une immunité de principe. Le député de gauche François Ruffin a annoncé le dépôt d'une proposition de loi pour supprimer les privilèges octroyé par l'État aux anciens présidents de la République. Le but est qu'ils redeviennent des citoyens ordinaires, affirme-t-il dans un communiqué. Enfin, le Parlement israélien a approuvé en première lecture hier une loi établissant une commission d'enquête défendue par le Premier ministre Benjamin Netanyahou sur les défaillances sécuritaires ayant conduit à l'attaque du 7 octobre 2023 perpétrée par le Hamas. Le vote a été boycotté par l'opposition qui estime que cette commission sera à la botte du gouvernement. C'est la fin de ce flash, une très bonne journée à notre écoute.
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0: Et en ce mardi 7 juillet, bonne fête au Raoul. Les béliers, faites preuve de discernement.
1: Taureau,
0: vous chercherez à influencer les autres pour parvenir à vos fins, mais attendez-vous à rencontrer une certaine résistance. Les gémeaux, vous pourriez facilement vous laisser prendre aux apparences, mais souvenez-vous qu'elles sont parfois trompeuses. Les cancers, comme souvent, vous avez tendance à vouloir vous mesurer à plus fort que vous. Lion, votre organisation devra être sans faille si vous ne voulez pas cumuler les retards et rater le coche. Les vierges en couple, vous pourrez savourer des moments privilégiés. Balance, vos méthodes risquent de provoquer des relations contraires. Les scorpions, fiez-vous aux actes plutôt qu'aux paroles. Sagittaire, vous pourriez être amené à endosser de nouvelles responsabilités dans le cadre de votre profession. Capricorne, votre charme tonique se révélera toujours aussi efficace sur votre partenaire. Verseau, la prudence est conseillée. Enfin les poissons, ne vous laissez pas éblouir par de belles promesses qui paraissent trop séduisantes pour être vraies. Bonne journée et à demain.
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0: 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Il est 8h aux Antilles,
1: 14h en métropole. 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

0: 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Il est 9h aux Antilles,
1: 15h en métropole. 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
1: Bonjour, une explosion a été entendue ce matin à Damas en Syrie où Emmanuel Macron est en visite dans un secteur proche de l'hôtel où le président français a passé la nuit. L'Elysée confirme qu'Emmanuel Macron est sain et sauf et que sa visite officielle se poursuit. Météo France place 61 départements en vigilance orange canicule ce mardi. À partir de 12h, seuls 16 départements étaient concernés hier. Les fortes chaleurs s'accentuent donc encore aujourd'hui et gagnent du terrain vers le nord et l'est. Pour la troisième fois en 6 semaines, la France est donc confrontée à une flambée du mercure. Journée cruciale pour Marine Le Pen, la chef de file des députés du Rassemblement National attend l'arrêt de la Cour d'appel de Paris dans l'affaire des assistants parlementaires européens du parti. Une décision qui sera rendue à partir de 13h30 et qui déterminera son destin politique. Marine Le Pen qui a d'ores et déjà prévenu qu'elle ne se présenterait pas en 2027 si la peine prononcée à l'issue de son premier procès était confirmée. 27 327 élèves de terminale qui ont passé leur bac sont concernés. Les résultats sont publiés dans la journée pour l'ensemble des académies, hormis Mayotte qui a connu les siens hier. Le déficit commercial de la France est fortement dégradé de 1,5 milliard d'euros pour atteindre 6,9 milliards en mai selon les chiffres dévoilés par les douanes. En cause, une baisse des exportations, notamment de matériel militaire. L'Ukraine a lancé plus de 430 drones vers Moscou cette nuit. Une nouvelle vague qui intervient alors qu'on sommet de l'OTAN débute à Ankara en Turquie avec pour invité le président
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1: C'est la fin de ce flash, une très bonne journée à toutes et à tous.

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0: 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Il est 10h aux Antilles,
1: 16h en métropole. 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

0: 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Il est 11h aux Antilles,
1: 17h en métropole. 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
2: Bonjour, une explosion a été entendue ce matin à Damas en Syrie où Emmanuel Macron est en visite dans un secteur proche de l'hôtel où le président français a passé la nuit. L'Élysée confirme qu'Emmanuel Macron est sain et sauf et que sa visite officielle se poursuit. Météo France place 61 départements en vigilance orange canicule ce mardi. À partir de 12h, seuls 16 départements étaient concernés hier. Les fortes chaleurs s'accentuent donc encore aujourd'hui et gagnent du terrain vers le nord et l'est. Pour la troisième fois en 6 semaines, la France est donc confrontée à une flambée du mercure. Journée cruciale pour Marine Le Pen, la chef de file des députés du Rassemblement National attend l'arrêt de la Cour d'appel de Paris dans l'affaire des assistants parlementaires européens du parti. Une décision qui sera rendue à partir de 13h30 et qui déterminera son destin politique. Marine Le Pen qui a d'ores et déjà prévenu qu'elle ne se présenterait pas en 2027 si la peine prononcée à l'issue de son premier procès était confirmée. 27 327 élèves de terminale qui ont passé leur bac sont concernés. Les résultats sont publiés dans la journée pour l'ensemble des académies, hormis Mayotte qui a connu les siens hier. Le déficit commercial de la France est fortement dégradé de 1,5 milliard d'euros pour atteindre 6,9 milliards en mai selon les chiffres dévoilés par les douanes. En cause, une baisse des exportations, notamment de matériel militaire. L'Ukraine a lancé plus de 430 drones vers Moscou cette nuit, une nouvelle vague qui intervient alors qu'au sommet de l'OTAN débute à Ankara en Turquie, avec pour invité le président.
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0: 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Il est 13h aux Antilles.
1: 19h en métropole. 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

0: 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Il est 14h aux Antilles,
1: 20h en métropole. 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

0: 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Il est 15h aux Antilles.
1: 21h en métropole. 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
3: Bonsoir, la Cour d'appel de Paris a confirmé aujourd'hui que Marine Le Pen est coupable de détournement de fonds publics et complicité de ce délit. Elle est condamnée à 3 ans d'emprisonnement, dont 2 avec sursis et 1 an ferme aménageable, assortie d'une peine d'inéligibilité de 45 mois, dont 30 mois assortie du sursis. Marine Le Pen est donc éligible, mais dotée d'un bracelet électronique pendant 1 an. Elle peut a priori être candidate à la présidentielle, mais elle a répété ces derniers mois qu'elle ne souhaitait pas faire campagne si elle devait justement porter un bracelet électronique. Le ministre de l'Intérieur, Laurent Nunez, a annoncé que 6 personnes ont été interpellées par la gendarmerie dans plusieurs départements. Elles sont toutes susceptibles d'être à l'origine d'un départ de feu. Les streamers Naruto et Safin, qui animaient la chaîne internet sur laquelle Jean Bormanov est mort en direct l'été dernier, sont jugés depuis hier au tribunal correctionnel de Nice. 30 mois de prison, dont 18 avec sursis probatoire et une amende de 30 000 euros ont été requis contre Naruto. Contre Safin, la procureure a requis 18 mois de prison avec sursis probatoire et 15 000 euros d'amende contre les deux. Elle a aussi demandé une interdiction à vie de publier sur les plateformes. La ville de Paris a enregistré une baisse de 16% du nombre d'inscriptions d'élèves en centre de loisirs pendant l'été, une diminution qui intervient sur fond de multiplication d'accusations de violences sexuelles dans le périscolaire parisien. La police ukrainienne a annoncé l'arrestation de 2 hommes accusés d'avoir tué la suspecte recherchée après la tentative d'assassinat de l'oligarque ukrainien Vadim Ermolaev à Monaco. Le corps de la femme identifiée comme Anastasia Berezovska a été retrouvé en Ukraine. C'est la fin de ce flash, une bonne fin de journée à notre écoute.
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4: Allez, bien le bonsoir à vous, à toutes et à tous. Vous êtes les bienvenus sous le www.djpathosradio.fr. Merci de votre fidélité.
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Fendi Eco, avec ce très beau titre, Mère Courageuse, sur le www.digipatosradio.fr. En tous les cas, merci de votre fidélité, merci d'être toujours présent avec nous en ce mardi. Je rappelle, nous aujourd'hui, nous avons deux invités, hein, Jamy et aussi Anthony Drew qui sera avec nous également.

Contrôlez moi, elle s'appelle Maïken, mesdames, messieurs, c'est son dernier opus, hein. Puis déjà un mois que vous découvrez ce titre-là sur le www.digipatos Radio. Et on a voulu mettre ce titre aujourd'hui en deuxième position de la programmation. Et bien voilà, ça y est. Contrôlez-moi, je rappelle qu'il est disponible sur toutes les plateformes en téléchargement. Les gars, petite exclusivité, le tout nouveau David Béral.

Et cette petite pépite, mesdames, messieurs, David Béral, en notre vie. Toujours dans les nouveautés. Là, c'est un dur, hein. C'est deux voix. Tranquille, posée. Deux voix que vous ne connaissez pas.

Alors, c'est une nouveauté, mesdames, messieurs. Ça sort très bientôt, très prochainement. Saïd avec Sandrine. Et le titre Moi Love. Dans un instant, rendez-vous avec notre invité, notre premier invité qui est déjà là. Et que nous allons pouvoir interviewer d'ici un court instant. Bonne écoute à vous, merci. Attention, Zion.

tout nouveau Dominique Panneau avec le titre Zion, la version jazz, Big Band. Nouveauté toujours, le tout nouveau Pamela Pommier, souvenez-vous, elle était avec nous la semaine dernière, elle était venue nous présenter ce titre. Antique et volé, d'ici un instant, Jamie sera avec nous.

0: Pamela Pommier, bien sûr, avec ce très beau titre, quand t'es kevlé, sous le www.digipatosradio.fr. Pamela Pommier qui était là avec nous la semaine dernière, qui était venue nous présenter, bien sûr, son tout nouveau titre. Et nous allons tout de suite passer à notre invité qui est donc avec nous, à la personne de Jamy. On lui dit bonsoir. Bonsoir, Jamy.
1: Bonsoir, Patos. Comment ça va?
0: Ça va très bien, merci. Donc, oui. Tu as nos TikTokers. TikTokers qui te disent bonsoir également.
1: Bonsoir à vous, hein.
0: La baronne qui a dit bonsoir à l'invité.
1: Bonsoir, la baronne. Madame la baronne. Oui, enchanté. Enfin, enchanté. Je suis très content d'être là, en fait. Ouais.
0: Voilà. Salut également à Loïc Cabrion. Comment vas-tu, Loïc?
1: En forme. On est ensemble, Loïc.
0: Voilà. Ok, on dit bonsoir également à Philippe qui est donc avec nous. Alors, Jamy, ça va très bien?
1: Oui, ça va très bien. Bonsoir, Muriel Destin. Ouais, voilà, connecté aussi.
0: Ouais, exactement. Voilà.
1: Et toute ma fanbase, ils sont là. Hein. Ouais. Je ne vais pas énumérer tout le monde. Mm-hmm. Donc, le travail, on est ensemble pour faire le boulot.
0: Ouais.
1: Chez DJ Patos, la radio.
0: Donc, ça va, tranquille, posé?
1: Oui, posé. Comme d'hab, tu connais déjà. Ouais, on est au combat. On lâche pas l'affaire. Merci d'être là aussi. On te remercie pas assez. Donc, j'en profite. Et merci à vous aussi, les auditeurs.
0: Donc, je rappelle qu'on reçoit, mesdames, messieurs, Jamy, qui est donc avec nous, artiste. Ça fait combien de temps que tu es vraiment, entré dans ce milieu-là et que tu as décidé de faire ça, ton métier?
1: Tu sais, vraiment, je compte pas, en fait. Toi, tu as peut-être une fourchette dans le temps. Tu as une fourchette de ouais. On va dire une trentaine d'années quand même, tu
0: ouais,
1: dis ça?
0: Ouais.
1: Mais
0: officiellement même.
1: Officiellement, ouais, une vingtaine d'années.
0: Une vingtaine d'années à peu près.
1: Une vingtaine d'années. Ouais.
0: Les premiers pas, c'était avec Emphase.
1: Avec Emphase, ouais. Effectivement, avec Racel Samuel,
0: ouais,
1: qui m'accompagne d'ailleurs.
0: Que je tiens à saluer.
1: Mon acolyte.
0: Ouais. Je tiens à saluer.
1: Voilà.
0: Jamy, quand tu étais petite, les vacances arrivaient, tu étais content? Déjà, tu étais quelqu'un qui aimait l'école ou tu aimais les vacances plus que l'école?
1: Ouais, l'école c'était déjà laborieux, le fait de s'y rendre déjà, parce que j'étais dans des conditions assez spéciales, mm-hmm. Le fait de m'y rendre, j'allais en transport en commun, en bus, mm-hmm. Ouais, c'était un peu spécial, on va pas rentrer, c'était une charrette à bœuf, ouais, en plus j'ai beaucoup changé d'établissement scolaire aussi, tout ça, voilà.
0: Bah, tu étais très brigand, très turbulent.
1: Non, c'est par rapport à, oh là là, on va rentrer dans les détails, tu connais ma vie en fait.
0: Ah, ok, d'accord, on va pas plus.
1: Donc il a fallu que je change à chaque fois des communes. Ouais. Donc c'était pas stable en fait.
0: Ouais,
1: mais pour les vacances, j'aimais les vacances.
0: Mais c'est pas évident, hein. Ça déstabilise en quelque sorte.
1: Oui, c'est un peu déstabilisant.
0: Parce que tu te fais des amis par là.
1: Et on les laisse partir. Voilà, exactement.
0: On commence, ouais.
1: Ouais, c'est vrai.
0: Ça se comprend tout à fait.
1: Mais ça fait pas de moi un homme instable.
0: Jusqu'à maintenant.
1: Jusqu'à maintenant, t'as vu, je tiens le. Voilà, je sais ce que je veux. Et voilà, on avance dans la cinétique des choses. Quoi. Uh-huh.
0: Mm. En tous les cas, tu fais ce que tu aimes, la musique.
1: Ah oui, heureusement, heureusement que je suis passionné.
0: Ouais,
1: je suis passionné. Des vertes et des pas mûres, j'en ai vu. Mais il n'y a rien qui me décourage, en fait. C'est bizarre.
0: Ouais.
1: Mais j'ai la foi en moi. Et je rencontre de bonnes personnes aussi.
0: Ouais.
1: Je rencontre souvent de bonnes personnes. Si je dis de bonnes, il y a de mauvaises aussi. Hein. Ah ouais, de mauvaises influences. Mm-hmm. Mais je reste sur les bonnes. Voilà. Ouais. C'est pour ça que je suis là, en fait.
0: Alors,
1: et toi, t'en fais voir.
0: Alors, est-ce qu'on rencontre des mauvaises personnes? Et est-ce qu'on rencontre des bonnes personnes? Je dirais plus, c'est toujours une expérience à prendre. Quel que soit bon ou mauvais, c'est quand même une expérience.
1: On n'a pas le choix.
0: Moi, je le vois comme ça.
1: Oui.
0: Quel que soit bon ou mauvais.
1: Ça nourrit l'homme.
0: Ouais, ça nourrit l'homme.
1: Ça nourrit
0: l'homme. L'expérience.
1: Voilà.
0: Et ça nous apprend à grandir aussi.
1: Exactement.
0: Et à être plus prudent à l'avenir.
1: Même si, bien sûr. Mais le destin, c'est le destin. Mm-hmm. Donc, effectivement, je me pose pas de questions. Je fonce dans le temps, en fait. Quand c'est bon, bon, je suis un fervent croyant.
0: Uh-huh.
1: Voilà. J'ai la chance de rencontrer un pote à moi, Racel Samuel.
0: Ah non, Racel Samuel à tes côtés.
1: On s'est jamais lâché.
0: Et avec lui, si ça marche ou ça casse. Ça passe ou ça casse. Hein,
1: non, même pas.
0: C'est quand même quelqu'un de carré dans ses affaires.
1: Il est carré.
0: Et ça, j'apprécie énormément.
1: Il est comme ça, dans la balance, dans le sens.
0: Ouais.
1: Il cherche le juste milieu.
0: Uh-huh.
1: Ouais, et c'est ce qui me plaît dans son
0: fonctionnement
1: et dans sa personne, en fait.
0: Ouais,
1: des fois, parce que moi je suis pas un caractère doux, hein. Je suis conciliant avec tout le monde, mais j'ai pas un caractère doux qui veut dire ouais, heureusement qu'il est là pour me, effectivement, je rencontre des gens qui sont là pour m'atténuer sur mes émotions aussi, c'est vrai. C'est vrai.
0: J'ai mis les vacances quand tu étais petit.
1: Ah ouais, les vacances. Comme par hasard, il y a des morceaux quand on était en vacances qui m'a toujours marqué. Je savais que c'était déjà le barème des vacances qui arrivait. Donc, il y a des mélodies que j'entendais. Je dis, je regardais la nature aussi, les flamboyants. Je savais déjà que c'était les vacances. Ouais. Les senteurs, tout ça. Moi, je suis très près de la nature aussi, c'est vrai.
0: Ouais.
1: C'est vrai.
0: Les arbres fruitiers.
1: Ah oui, exactement. Les fruits, tout ça, les mangues, je sais. Ouais, c'est des indicateurs du temps.
0: Et de tes meilleurs souvenirs, pour les vacances.
1: Un de mes meilleurs souvenirs. Ah ben ouais, j'étais amoureux d'une superbe fille.
0: Faut pas avoir peur de le dire, vrai.
1: J'étais très jeune. Tu te rappelles à l'époque de l'NB Vacances.
0: Ah ouais,
1: il y avait exactement. Et dès que j'entendais ce mot, il y a des morceaux qui manquent.
0: Parce que tu as eu le lundi après, elle est partie.
1: Elle est de la métropole et moi j'étais dans ma petite Guadeloupe.
0: Oh là là, t'as connu ça.
1: Ah ouais. Et j'ai perdu les traces de ces gens, de façon de ces filles. Il y en a eu beaucoup, pas.
0: Jamy Andrés, je rappelle, qui est avec nous, mesdames, messieurs, sur le plateau. Donc on se lâche et on se dit tout aujourd'hui.
1: Oui,
0: on va. Une pause, on est de retour dans moins de 3 minutes.
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0: de tes succès, Jamy, je vois que tu peux confier là.
1: Ah oui, non, c'est le morceau que effectivement qui composition en phase, Samuel Rassel, Simon, toute l'équipe d'en phase en fait, et Patchwork, on doit mettre associé ce nom aussi avec ce morceau. Frédéric Caracas, Lorté, il y a tout le monde dedans. La grosse équipe est dedans. Donc c'est pour ça que je pense que c'est pas encore terminé avec ce morceau en fait, ça ne fait que commencer.
0: C'est vrai.
1: Ouais, bien sûr. Je l'ai interprété dernièrement, ça fait 2 jours en salle et les gens l'ont bien perçu, l'ont très bien perçu.
0: Ouais,
1: ça fait plaisir. Merci. Je profite de remercier aux gens qui connaissent le morceau et qui en demandent, parce qu'il faut réclamer aussi en radio. Faut réclamer en radio. On me dit ouais, il est beau le morceau, mais faut qu'il passe plus souvent à la radio. Bon, tu connais comment le peuple. Et ouais. Donc voilà, je fais à mon niveau.
0: C'est un titre qui est également disponible sur les plateformes.
1: Toutes les plateformes. Comme tu sais.
0: Ils ont l'habitude, ils peuvent l'acheter, se le procurer.
1: Exactement.
0: C'est toujours une petite force pour l'artiste.
1: Oui.
0: Et pour tous ceux et celles, bien sûr, qui t'accompagnent.
1: Et quand vous me voyez en ville, parce qu'il y a ceux qui me snobent, ils me regardent au coin des yeux. Oui, c'est bien moi, mais je suis pas sauvage. Vous pouvez m'accoster. moi j'aime bien mon peuple. Alors, la rue est beau là, hein. Et c'est lui là, c'est bien moi. Mais oui, c'est en phase. Pas du problème.
0: Jamy, tu as eu l'occasion de faire les petits podiums de fête de quartier.
1: Aïe.
0: Hein, tu as eu l'occasion de faire tout ça.
1: Mais oui, mais t'en es témoin toi-même.
0: Je suis même témoin.
1: Tu es là aux prémices de Jamy, toi. Ouais. Tu es une des clés, de mes clés, en fait.
0: Et tu as toujours eu de belles petites prestations, même, tu n'étais même pas encore artiste.
1: Ouais, c'est vrai.
0: Tu montais sur les podiums, les fêtes de quartier.
1: Et j'ai gagné.
0: Et tu as eu l'occasion de gagner également.
1: Exactement.
0: Ouais.
1: Mais on ne veut pas de tous les anecdotes parce que, j'étais déçu.
0: Tu pensais que tu serais devenu un artiste un jour? Ou alors tu as toujours voulu faire ça?
1: En fait, je te donne une anecdote. Quand je balayais la cour, quand on était jeune, on allait vivre la campagne.
0: Ouais.
1: Je prenais mon balai à gazon et je faisais avec le truc de avec le balai à gazon.
0: La manche.
1: Le manche et le balai à gazon en fer là.
0: Le manche.
1: Et
0: tu fais de la guitare.
1: Et je faisais la guitare, mais avec sur le solo de Michael Jackson.
0: D'accord.
1: Pilé. Et c'est après j'ai vu ça déclencher en moi des trucs. Et après les fêtes de Goyave, Petit Bourg, Cabester. Sainte-Rose, et d'ailleurs une anecdote, c'est elle qui m'avait poussé, qui m'a dit vas-y, et c'est depuis là ça a commencé. C'est dans ta famille ça a commencé.
0: Exactement,
1: en fait.
0: Exactement, tout à fait, et toi tu deviens ce que tu es aujourd'hui.
1: Je suis ce que, en devenir, effectivement. Et c'est pas fini. On commence, ça ne fait que commencer.
0: Alors, tu as un titre qui vient de sortir, qui s'appelle Diffé. Donc on va en parler dessus.
1: Diffé un peu spécial aussi. C'est une expérience aussi.
0: Spécial pourquoi?
1: Tous les morceaux qu'on fait, que moi, que Jamy interprète et que je suis tout dessus, sont spéciaux. D'où la manière. Diffé, le texte déjà. Ensuite, la confection du morceau.
0: D'accord.
1: Ensuite, parce que ce morceau a 2 connotations différentes en fait. Les gens, je sais pas comment le perçoivent vraiment. C'est un morceau qui effraie les gens parce que c'est diffé. Donc je suis obligé de dire non, c'est le bon feu. C'est pas le feu qui brûle. Et c'est pas le feu agressif, c'est le feu d'amour en fait. Mais après, au départ, c'était un feu de revendication. Parce que quand les paroles sont sorties, j'étais un peu fâché.
0: Alors il y a quelqu'un qui dit, il a toujours voulu, donc je suppose qu'il a voulu dire que tu as toujours voulu chanter.
1: Quelqu'un qui me connaît bien. Alors.
0: Et tu étais venu aussi à La Rose Goyave.
1: J'étais élevé là, effectivement, à La Rose Goyave, pas loin du jardin d'eau.
0: Et il dit aussi, et ton tonton t'a poussé aussi.
1: Tonton Jacques, tonton Jacques, Ntégar, tous ces gens-là. C'est la vérité, la famille Ntégar à Goyave, que je remercie. Je remercie énormément. C'est une de mes prémices de quand j'avais 5, 6, 7, 8, 9 ans. 10 ans. Et après, j'ai été autre part. Petit Bourg, les gens de Carrière, je fais un petit coucou à Carrière, Montebello.
0: Le Billy qui est là, il nous dit que c'est Ken, donc il s'appelle Ken.
1: C'est Ken Tegar, c'est mon oncle, c'est mon parrain.
0: Ken Tegar, c'est le Ken Tegar que je connais.
1: De la mairie peut-être de Bimaro si tu veux.
0: D'accord, oui. Ok, d'accord.
1: Ouais, vous êtes collègue en fait, non?
0: Oui, c'est un monsieur que j'ai toujours apprécié.
1: Ouais, lui aussi.
0: Il m'a dit oui. Mais quel, il faut passer nous voir un de ces jours à DJ Patos Radio.
1: Ça fait quoi, tonton Daniel? je suis en Guadeloupe, on est là. Et tu vois, c'est DJ Patos qui me pousse, qui me tient.
0: Oui, oui, oui.
1: Moi, j'attends. Je t'attends.
0: Ouais.
1: Je t'attends.
0: On va écouter Diffé. On va écouter Diffé, Jamy, on revient dessus tout à l'heure.
1: Ça marche.
0: Ok. Mm-hmm.

0: C'est une composition de qui, Jamy?
1: Ben, c'est une composition d'un ami, mon ami encore proche, producteur, Jocelyn Christopher. Également, je pense, un confrère à toi.
0: Oui, tout à fait.
1: Voilà.
0: Alors, pour tout te dire,
1: dis-moi tout.
0: Quand j'ai reçu ce titre-là,
1: oui,
0: quand je l'ai écouté, je me suis dit, les personnes qui ont fait le morceau pour toi, est-ce qu'ils savent ce qu'ils ont fait?
1: Ouais, tu as posé la question.
0: Je me suis dit, j'ai écouté le morceau à plusieurs reprises.
1: Et
0: c'est bien interprété et tout est bon.
1: Oui.
0: Mais ma question a été, les gens qui ont fait ce titre-là avec toi, est-ce qu'ils savent ce qu'ils ont fait?
1: Ben, j'espère, moi, je fais.
0: Parce qu'il y a énormément de recherches.
1: Oui.
0: Ok.
1: Oui, je suis conscient.
0: Il y a énormément de recherches au niveau de ce son.
1: C'est vrai.
0: Je vais saluer Ken
1: Tegar.
0: Ken Tegar, bonjour.
2: Bonjour, je suis trop content de
0: écoutez cette voix, mesdames, messieurs.
2: Jean-Marc, c'est une tonne de souvenirs.
1: Hein. Et de présents, quand même.
2: Les mêmes campagnes de la Rose Goyave. C'est plein de souvirs.
1: Oui, tonton.
2: Les fêtes de communes, les podiums où je l'invitais lorsque je faisais moi-même l'animation sur les podiums. C'est vraiment de très, très, très bons souvenirs et je suis content de l'entendre. Je l'en veux. Hein. La prochaine fois que je verrai, je vais lui tirer les oreilles.
1: Parce que tu as le droit,
2: je n'ai pas de nouvelles et ça m'ennuie beaucoup.
0: Ah ben ouais, il faut donner des nouvelles, Jamy. Oh.
1: Je suis toujours en mode vol. Ouais. Je suis en vol, je ne peux pas me poser, tonton.
0: Ouais.
1: Donc, tu m'excuses.
2: Le tonton reste le tonton, hein, parce qu'on a vu des vertes et des pas mûres ensemble, quand même.
1: Ah, c'est pas terminé. Ça ne dit que pas.
2: En tout cas, je suis content. Il est très, très rare que j'intervienne comme ça sur les radios. Très, très, très rare. Je me fais toujours très, très discret. Mais déjà, tu sais que je t'apprécie beaucoup, Patos.
0: Ça, je sais.
2: Et puis, quand j'ai vu Jean-Marc, je dis non, il faut absolument que j'intervienne, il faut absolument que je lui dise un petit bonsoir. Et surtout de lui dire de continuer. Le reproche que je lui ferai, c'est-à-dire, pour moi, je pense qu'il ne croit pas assez en lui.
0: En lui, tout à fait. Il n'a pas assez confiance en lui. Ça, c'est vrai.
2: Il n'a pas confiance en lui parce que tout le temps, je lui dis, mais tu as une belle voix. Tu sais chanter. Tu as de la présence sur scène. Tu as tout. Mais alors, vas-y, fonce. Ouais. Il est toujours à attendre. N'attends plus, fonce et vas-y. Il y en a qui ont 100 000 fois moins de talent que toi qui réussissent. Ouais. Alors que toi, tu as du talent, tu devrais.
1: Dis pas tout. Laisse-moi faire le chemin.
2: Non, je te l'ai toujours dit et je te le répète là en direct. Je fais exprès de te le dire maintenant.
0: Ouais.
1: Ok.
0: C'est vrai que ce que tu dis, parce que moi-même, je lui ai déjà répété. Et en plus, il est bien accompagné. Quand tu as monsieur Racel Samuel à t'écouter, Muriel Destin,
1: c'est
0: vraiment bien encadré.
1: Il y a toi aussi,
0: il y a moi aussi.
1: T'oublie pas.
0: Ouais, donc c'est vraiment bien encadré.
1: Peut-être je trouve que ça prend peut-être trop de temps et que
0: Non, ça prend le temps que ça devait prendre.
1: Ok. D'accord. Ok, ben, je suis content de ton intervention.
2: J'ai l'occasion de collaborer avec lui parce que aujourd'hui, je suis élu de la ville de Goyave. Il le sait peut-être pas.
0: Mais moi, je l'apprends là.
2: Je suis en train. Ah, tu l'apprends?
0: Oui, je l'apprends.
2: Oui,
1: moi aussi, j'organise
2: en ce moment la fête de la Rose, puisque je suis élu et je suis particulièrement l'élu délégué à la section de la Rose Goyave, puisque c'est une section que je connais bien.
0: D'accord.
2: Donc, on est en train de préparer la fête de la Rose. Qui sait, peut-être que j'aurai la chance d'avoir Jean-Marc.
0: Eh bien, voilà.
2: C'est le 14 juillet.
1: Je me rapproche alors. Je passe à la maison mère.
2: Très bien.
1: Je passerai à la maison mère.
2: Il n'y a pas de souci. Elle est toujours là à la maison et tu sais que la porte est toujours ouverte pour toi.
1: Je sais. Mais bisous à Tati, bisous à tout le monde.
2: Allez, bisous à toi également.
1: Merci.
0: Merci à tous les cas, Ken. Je te remercie infiniment. Et on reste connectés.
2: Il n'y a pas de problème. Bonne journée.
1: À bientôt.
0: Bye bye. Mesdames, messieurs, je remercie infiniment Ken. Il y a même Henri Eustache que je salue, qui connaît très bien, qui envoie le bonjour également à Ken. Donc, on a parlé de ce titre-là, le titre Diffé.
1: Mais Jamy. Tu disais que tu avais...
0: Alors, je vais m'expliquer pourquoi je dis pourquoi est-ce qu'ils savent qu'est-ce qu'ils ont fait.
1: Oui.
0: Parce que dans ce titre-là, il y a beaucoup de recherches.
1: Okay,
0: le morceau est très poussé.
1: Ok.
0: Ok. Et je dirais même, est-ce que le morceau est fait pour la Guadeloupe, pour les Antilles?
1: Bah, si t'as remarqué sur le clip, il est en mode Vevo, en fait.
0: Tout à fait.
1: Il est en mode Vevo, donc c'est pour l'extérieur.
0: Ouais. Et connaissant mon ami Christopher.
1: Ouais, il a mis la patate alors.
0: Il fait pas les choses en boîte.
1: Pour l'instant, on est à couvert. Uh-huh. J'ai Samuel Racel qui m'accompagne, qui ouais. connaît déjà, parce que quand j'ai posé le son, il était aussi, il m'a accompagné en cabine. Uh-huh. Donc, il y a un peu de coaching aussi.
0: Ouais.
1: On va dire ça, Damien. Ouais. Il est avec moi. Uh-huh. Et, ouais. Il connaît mes prémices aussi. Ma petite voix juvénile, on va dire, uh-huh. jusqu'à maintenant. Ouais. Donc, ouais. Donc, n'oublions, je dis Samuel Racel tout le temps, c'est pour ne pas oublier ce nom ouais. dans la musique.
0: Ouais.
1: Vite fait, une parenthèse. Jocelyne Labille, on peut associer le nom de Jocelyne Labille. C'est les prémices de Racel Samuel. C'est,
0: ouais.
1: voilà, c'est un découvreur de talent. C'est un découvreur de talent, voilà.
0: Alors, c'est quelqu'un qui n'aime pas trop lorsqu'on parle
1: de lui. Voilà, il n'aime pas trop.
0: Il est comme moi-même.
1: Ouais, mais quand ça sera son tour, voilà, mais quand ça sera son tour sur la lumière,
0: ça
1: il
0: c'est
1: va
0: quelqu'un
1: assumer.
0: Qui est toujours resté en retrait.
1: Moi, c'est vrai.
0: Et qui fait les choses, il fait son petit travail.
1: C'est vrai, c'est vrai.
0: Et c'est pour ça que je l'apprécie énormément. En tous les cas, Jamy,
1: oui.
0: ce titre-là, on l'appelle, c'est ton tout dernier, il a deux mois.
1: Ouais, deux mois, on va dire.
0: À peine deux mois.
1: Ouais.
0: Le morceau est tout neuf.
1: Tout neuf.
0: Donc, pleine promotion.
1: Ok.
0: Et que ce morceau-là puisse faire son petit bonhomme de chemin.
1: Bah, que les organisateurs m'appellent et t'appellent. Appelle Ken. m'appelle. Appelle Patrock. Appelle Emphase. Appelle Muriel Destin. Miel Communication. M-Y-E-L. Ouais. Voilà, Miel Communication. Et vous mourrez, Jamy,
0: ouais.
1: pour faire plaisir. Et moi, ça me ferait plaisir de chanter et d'interpréter ce titre pour la Guadeloupe.
0: Non,
1: voilà.
0: On écoute ça.

0: Bonsoir à l'Hélène qui dit très belle voix. Ce son est top. Félicitations.
1: Merci, à l'Hélène.
0: À toi. La baronne qui nous dit que ça swing bien. Nat, bonjour Nat. Bonsoir Nat. Nat qui dit

0: Alors, mesdames, messieurs, c'est un titre que vous allez entendre en forte rotation sur le www.djpatosradio.fr parce que ce son-là, il le mérite et ça ressort de l'ordinaire, de tout ce qu'on a l'habitude d'entendre, mesdames, messieurs. Et voilà quoi. Jamy, juste une question rapide. Si tu veux, tu réponds. Si tu veux pas, tu réponds pas.
1: Vas-y.
0: Tu en penses quoi de l'IA, l'intelligence artificielle, tous ceux et celles qui font la musique avec l'IA? Oh là là. Okay. Affaire à celle fait coller.
1: Non, non. Non, non, je pense que Samuel Lassel, il est open. Orwell, comme dit Orwell, open.
0: Ah.
1: Et que on vit avec notre temps. Par contre, je vais rappeler que la voix, c'est ma voix. C'est ma vraie voix. Donc, j'ai travaillé effectivement pour la voix. Et après, je suis pas contre les gens qui utilisent l'IA, mais à bon escient et bien dosé. Faut bien doser. Faut le doser, c'est tout. Faut pas que ça soit, ça dénature le côté naturel, en fait. Rester le plus authentique avec, en fait. Mmh. Ouais, le plus authentique.
0: Si j'ai un conseil à te donner, par exemple, il dit pensons IA Barassel, libre-moi.
1: Oui, ça c'est vrai, non. Parce que lui, Samuel, je veux pas dire qu'il est à la vieille école, à l'ancienne école, non.
0: Non, on n'appelle pas ça la vieille école. Non. Juste que nous, on fait perdurer le zoo comme il se doit.
1: Non, mais non, le petit bois, il reste toujours le petit bois. L'arythmique Mende, il reste toujours Mende. Hein.
0: Ouais.
1: Ça dépend comment on l'utilise.
0: Ouais, ok.
1: Ouais, ça dépend.
0: Ça, c'est ta vision de voir.
1: J'ai un autre titre en expérimental que j'ai fait et que. Ouais, je suis assez content de ce que j'ai vu avec ce titre-là. Mais bon, ça dénature pas, c'est toujours moi en fait.
0: Ouais.
1: Voilà quoi. Mais quand, par exemple, on te voit et c'est pas toi à la télé ou bien c'est pas ta voix, je suis contre, ça c'est sûr.
0: Moi, je suis pas contre tous ceux qui le font, mais voilà quoi.
1: Non, mais moi j'ai fait des efforts quand même. Je revendique mes efforts. Si on entraîne son vocal pour arriver à un niveau, pourquoi se faire remplacer par l'IA? Voilà, c'est la vérité.
0: Ouais.
1: Mais merci pour tous ceux qui me soutiennent. Jamy reste authentique. Pour tous ceux qui me connaissent.
0: Et que tu le restes, sinon rabord des tables.
1: Oui, voilà. Il y a Ken qui m'a appelé pour rester authentique, effectivement aussi. Et je veux pas dire que c'est mon patron, c'est un patron. C'est un patron. Mais merci pour les Guadeloupéens.
0: Voilà.
1: Aimer ce qui vous appartient, tout simplement, c'est ce que je dis.
0: Jamy et les réseaux sociaux, comment peut-on te trouver?
1: Ben, vous tapez Jamy Andrés. C'est mon bémao aussi, hein. Jamy Andrés. Non, c'est Jamy Andrés, très union Louison. Je suis Andrés Louison. Jamy Andrés. Vous mettez le petit accent sur le E. Voilà.
2: C'est accident ou aiguille?
1: Accent grave, ouais. Et Muriel Destin, M-Y, je raconte des conneries, laisse-moi me recentrer. Miel Communication. Voilà. M-Y-E-L, faut pas écrire Miel avec M-I-E-L, sinon je vais me faire tuer, vous allez vous faire tuer, les gars. Donc c'est M-Y-E-L, Communication. Voilà. Donc c'est ma manager, c'est ma partie communication. Patchwork, je peux dire ça, vous tapez Patchwork aussi, ou bien Racel Samuel sur le réseau, vous faites vos demandes en message privé, il n'y a pas de souci. Patos donne tes références aussi. Merci, oui. Il sera relié pour moi. Ok.
0: Un gros salut.
1: On est ensemble.
0: Un gros salut à Patrick André.
1: Patrick, mais je dois parler de Patrick. On a fait une scène sur Paris.
0: Mm-hmm.
1: Ça n'a pas été peut-être trop fusionnel, mais on a partagé la même scène à Metz.
0: Ok.
1: Et c'était génial. Donc, Patrick, le travail il est bon, ton travail il est bon. Et moi, j'espère que. Bon, râlez-moi pas, ravini.
0: En tous les cas, voilà. Jamy, je te remercie d'être venu. Pour nous parler de Diffé, je rappelle qu'il est disponible sur toutes les plateformes en téléchargement légal.
1: Mm-hmm.
0: Ok.
1: Partout.
0: Et que ce petit son fasse son petit bonhomme de chemin.
1: Et si je te disais que ça a été posé chez Henri Debs,
0: papa. Si je sais.
1: Voilà,
0: si.
1: Donc on n'a pas laissé la maison mère pour aller autre part et la qualité elle est là.
0: Ouais.
1: J'ai pas cité Simons parce que je travaille aussi avec le studio Simons.
0: Mm-hmm.
1: On va dire Serge Popote.
0: Ouais.
1: Qui se trouve aux Abîmes, Bois de Rose. Donc c'est tous les gros artistes sont passés chez
0: lui. Ça c'est Fitless.
1: Exactement. Ouais, ben tu connais toute l'histoire.
0: Ouais.
1: Donc je travaille avec ces messieurs.
0: Et un très beau clip à l'appui. Donc on invite les gens à aller découvrir ce clip, le clip du titre.
1: Okay. Ouais. Voilà.
0: Le clip du titre Diffé.
1: Ah oui, ben oui, c'est vous tapez Diffé Jamy Diffé.
0: Mm-hmm.
1: Diffé en créole, D-I-F-E, tout simplement Jamy. Et allez streamer maintenant. Il faut streamer. Il faut juste streamer pour que je puisse aller en international. Mais oui.
0: C'est ton rêve.
1: Ouais, c'est mon rêve de représenter en toute simplicité la Guadeloupe. Même si, voilà quoi, on arrête les préjugés et on y va. Hein. Ouais. Trop de préjugés, ça nous freine.
0: Ok. Ouais. En tous les cas, merci Jamy d'être venu.
1: Merci beaucoup.
0: Je te remercie.
1: Et la
0: mon
1: Martinique.
0: Ami.
1: Et la Martinique. Parce que moi, la moitié de mes abonnés sont de la Martinique. Alors, une date de toi d'être en Martinique, ça serait bienvenue pendant les vacances. Merci. Le message passe. Miel Communication pour la Martinique, s'il vous plaît. Merci beaucoup.
0: On salue Muriel qui s'est connecté. Merci encore une fois, Jamy. Je remercie mon ami Samuel. C'est toujours un plaisir de le voir.
1: Moi aussi, je le remercie.
0: Et d'échanger ensemble. Mesdames, messieurs, Zouk, c'est la vacance. Diffé avec, bien sûr, Jamy. D'ici quelques petites minutes, il sera 16h, il sera 22h en France hexagonale et nous allons passer à notre deuxième invité.

0: 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Il est 16h aux Antilles,
1: 22h en métropole. 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

0: I love you. Anthony Drouet, et qu'on dit bonsoir à Anthony Drouet, mesdames, messieurs. Anthony, attends, je vais juste démarrer mon petit macro rapidement pour que je puisse pas me faire taper sous les doigts. Voilà, c'est parti. Anthony Drouet, bonjour.
1: Bonsoir.
2: Bonsoir, Batoz.
0: Fatigué.
2: Ouais,
0: toujours. Aïe, aïe, aïe, ouais, toujours.
2: Bon, c'est la vie, hein, c'est la vie d'artiste.
0: La vie d'artiste.
2: Ouais.
0: Ouais, comment vas-tu?
2: Je vais très, très bien. Je suis bien. En Guadeloupe et quand c'est le soleil, on est à la maison, hein. Y a pas moyen de pas mieux se sentir. Y a pas moyen de pas se sentir
0: c'est
2: bien.
0: C'est important de venir en Guadeloupe, se ressourcer.
2: Très, très important. Mais là, je viens pas me ressourcer. J'essaye, en fait, de revenir m'établir chez moi parce que les années passent, les années filent et je m'en rends compte que, tu sais, quand t'es à l'extérieur, c'est des années que tu rattrapes pas le temps passé, que tu ne passes pas avec ta famille. Donc, j'essaie doucement
0: revenir. Évident.
2: Ouais.
0: Parce que tu es parti à une vitesse, tu t'y attendais pas à cette vitesse-là quand tu es parti.
2: Ben, honnêtement, quand je regarde derrière, je me dis que c'est arrivé assez vite pour moi.
0: Ouais.
2: Parce que tu sais, quand tu démarres, tu trouves le temps long. Ouais. Ça a duré 2 ans mon démarrage, entre 2012-2013.
0: Uh-huh.
2: Et c'est parti en 2014, mais vraiment très fort. Et je m'en rends compte que quand je regarde derrière rétrospectivement et ce qu'ont fait d'autres artistes, je me dis, je suis plutôt un chanceux à ce niveau-là, quoi.
0: Tout à fait.
2: Ouais, ça a été vite et ça a été fort en plus.
0: Ouais. Tu as toujours voulu faire ça, devenir artiste?
2: Non, du tout. Je voulais devenir pianiste professionnel.
0: Uh-huh.
2: Pianiste classique, plus précisément. Donc, je me prédestinais à rentrer au Conservatoire National Supérieur de Musique et de Danse de Paris.
0: Uh-huh.
2: Et finalement, de fil en aiguille, si j'étais à Bainbridge, dans la section musique de Bainbridge, que je pense que tout le monde connaît.
0: Ouais,
2: je sais pas si il y a toujours ça.
0: Oui.
2: Il y a toujours ça?
0: Oui.
2: Oh. Et, à la fin de chaque cours, il y avait une séance de chant, en fait. C'était la chorale qui était obligatoire. Même si c'était le piano,
0: uh-huh.
2: Donc c'était la flûte, donc c'était la batterie, mais on était tous obligés de chanter à la fin du cours pendant à peu près une demi-heure.
0: Okay.
2: C'était obligatoire. Et à force de chanter à la fin de chaque cours, parce que la musique ça occupe 9 heures par semaine, donc on avait musique 4 fois par semaine.
0: Uh-huh.
2: Et je me suis prêté au chant, et à force de chanter, et c'est resté. Et l'année d'après, la deuxième année, quand je suis passé en première, il y avait le concours de chant qui s'appelle Défi Lycéen. Je crois que c'est la première fois qu'on s'est croisés, c'était là-bas, toi et moi.
0: Exactement.
2: C'était en 2008. En mars 2008. et je pense que tu te rappelles. Alors, je raconte cette histoire.
0: Oui, vas-y.
2: En réalité, c'est la première fois que je la raconte devant quelqu'un qui était là, en fait. À l'époque, le défi lycéen, c'était vraiment un gros concours.
0: Ah oui, c'était du haut niveau.
2: C'était du haut niveau, mais quand je dis un gros concours,

0: venait tous les mercredis après-midi. On avait des séances de coaching, des conseils qu'on recevait de Chabela.
1: Ouais, tout à fait.
0: Et à force, en fait, moi qui suis pas chanteur, moi je suis pianiste hein, de base. Il faut bien comprendre que je suis là, c'est un malentendu. Hein. J'ai pris goût. Et quand j'ai perdu, je suis arrivé deuxième au concours de dans ce concours-là. Je sais pas, ça m'a, j'ai vraiment
1: eu décroché quelque chose.
0: Je me suis dit attends, j'ai vécu un moment vraiment sympa jusqu'à la finale, c'était sympa. Bon, le seul moment pas sympa ce que j'ai vécu les Félicitations, c'est quand j'ai perdu en fait. J'ai fini deuxième, ce qui est pas une vieille place. Je me suis dit en fait, s'il y a des gens qui sont payés pour faire ce que je viens de faire là.
1: Et ce qu'il faut dire aussi dans les Félicitations, il y avait pas que la Guadeloupe.
0: Il y avait la Guadeloupe, Saint-Domingue, Saint-Martin, toutes les îles.
1: Ouais,
0: il y avait la Guyane, il y avait toutes les îles.
1: Ouais. Et sorti au deuxième.
0: Cette année-là, Saint-Martin était représenté par Oswald.
1: Oswald. Oswald n'était pas au centre des arts.
0: Oswald était au centre des arts. Il était dans ma chambre.
1: Je peux te garantir. Non.
0: En 2008, Oswald a gagné en 2007.
1: Oswald a gagné le concours à Capesterre.
0: Il était là en 2008 pour parce qu'il était gagnant de la saison précédente.
1: Ah oui, voilà, tout à fait.
0: Donc on était dans la même chambre. On nous a mis à trois dans la chambre. Il y avait Sean, Jacquet.
1: Sean, Oswald. Tu te rappelles de Sean?
0: C'est mes premiers pas dans la musique. Il y avait Sean, Jacquet, il y avait Oswald Clevus. Et il y avait moi dans la chambre.
1: Et ça chantonnait toute la nuit.
0: Et oui, on était les trois seuls gars en plus de toute la sélection. Il y avait que des filles. Le reste était que des filles. Donc on nous avait vraiment mis à trois. Et quand les lumières se sont éteintes et que j'ai perdu, je me suis dit, c'est pas possible, ça peut pas s'arrêter là pour moi. Le problème, c'est que quand tu perds ce genre de concours où vraiment il y avait l'album à gagner, il y avait tout, elle a tout gagné en fait, Stéphanie. Je me suis dit non, c'est pas possible. C'est pas possible, ça va pas se passer comme ça. Je savais pas par où commencer parce que j'avais aucun contact. Hein, j'étais juste.
1: Stéphanie Wadi qu'on n'entend plus d'ailleurs.
0: On n'entend plus, du tout. C'est dingue.
1: Ouais.
0: Et j'avais pas de contact, j'étais juste un lycéen normal, j'ai pas de famille dans la musique, j'ai pas de cousin dans la musique, j'ai pas de tonton éloigné dans la musique.
1: Rien dans la musique.
0: Il y avait rien. Personne ne fait la musique dans la famille.
1: D'accord.
0: Je suis le seul famille proche éloignée.
1: D'accord.
0: Et qui fait que, je me suis retrouvé moi avec mon ambition. Et il fallait y aller, quoi. Donc, c'est là qu'a commencé mon chemin de croix.
1: Ouais.
0: C'est vrai que je l'ai trouvé long. Soutenu que par maman, puisque mon père, il voulait pas entendre parler de ça. Il a toujours dit que j'avais pas de talent. Donc, ça a toujours été ma mère qui a.
1: C'était difficile pour toi aussi, Anthony, à un moment.
0: À ce moment-là, oui, puisque, mon père répétait qu'en fait, il fallait que je travaille à la mairie.
1: Ouais.
0: Qu'il y a que ça de vrai, en fait. Les parents de l'époque, en fait, pour eux, c'était ça le chemin du succès, hein. T'as un diplôme, tu travailles à la mairie ou à la région ou quelque part, enfin dans tout cas dans l'administration, et ta vie est bien faite, quoi.
1: Ouais.
0: En tous les cas, moi j'étais en première, donc il me fallait arriver jusqu'au bac. Après j'y suis allé à la Sorbonne parce qu'il fallait absolument avoir des diplômes, mais en vrai mon rêve c'était la musique, quoi.
1: Ouais. Et tu as toujours aimé ça, et voilà. Et alors comment tu as fait pour ton premier single?
0: Mon premier single, en fait, après que j'ai perdu les Félicitations, en fait j'ai commencé à serrer des mains, j'ai commencé à parler aux gens sur internet, leur dire que je faisais la musique. Et c'est par ami interposé, il y a quelqu'un qui m'a invité à venir chanter dans une soirée, hein, c'est pas un truc de ouf, hein. Il y avait Princess Over en showcase.
1: Oh.
0: Et l'organisateur de la soirée, comble du hasard, c'était le meilleur ami du frère de Princess Lover.
1: D'accord.
0: Pourquoi elle se produisait là? Parce que c'était
1: Master Remix.
0: Ok, donc tu sais de qui on parle.
1: Voilà.
0: Et quand je viens chanter, donc je arrive avec mon piano, je chante en piano voix dans la soirée, j'avais rien à foutre là. Et à la fin, le producteur de la soirée me dit, l'organisateur de la soirée me dit, mais qu'est-ce que tu fais là? Pourquoi tu fais ça? Il me dit, mais je comprends pas, en fait. Je lui explique que moi, je veux faire de la musique, quoi. Il me dit, bon, écoute, moi, j'ai aucun contact. La seule personne que je connais qui fait de la musique, c'est mon ami, mon meilleur pote, c'est comme un frère pour moi, c'est Master Remix. Donc, je vais lui parler de toi et on va voir ce que ça donne. Master Remix qui dit, en fait, il avait plein de projets à faire, d'autres projets, de gros artistes à faire. Du coup, qu'est-ce que l'organisateur lui dit? Moi, écoute, il me dit, franchement, le mec, il chante vraiment bien. Je vais lui payer, fais-lui un single.
1: Ouais.
0: Et finalement, le premier single que j'ai fait, c'était Telling You.
1: Tout à fait.
0: Et quand Telling You est sorti, d'un coup, ça a été...
1: Boum.
0: Ça a été très, très vite, en fait. C'est dans ce sens-là où j'ai dit ça, parce que quand j'ai écrit Telling You, Tropic FM a décidé que c'était... J'étais en France, à l'époque.
1: Tout à fait.
0: Quand c'est sorti.
1: Ouais.
0: Tropic FM a décidé, ils en ont fait un truc qui diffusait à toute patate. J'étais dans le numéro 1 du top pendant...
1: Plusieurs semaines.
0: Ouais, pendant plusieurs semaines.
1: Ouais.
0: Et ça m'a permis de fil en aiguille de continuer de commencer à faire mon chemin, parce que c'est quand un truc qui passe à la radio sur le

0: meilleur tremplin. Hein. Mm-hmm. Parce que du fait que j'étais diffusé chez Tropic FM, ça crédibilisait la démarche artistique. Donc, mm-hmm. avec d'autres gens, je disais, bonjour, je m'appelle Anthony, j'ai mon morceau est passé à la radio. Mm-hmm. Donc, de là, on fait une série d'autres mains, et de fil en aiguille, j'ai rencontré Jean-François Saint-Louis.
1: Saint-Louis, ouais.
0: D'Espace FM qui a commencé à diffuser ta ligne aussi. Et Jean-François Saint-Louis m'a présenté Miguel Marie Magdeleine, ouais. qui est un entrepreneur.
1: Ouais.
0: Il est assureur de métier, il est toujours. Et je lui serrais la main, moi, je parle comme maintenant, hein. Mmh. Je dis bonjour, je m'appelle Anthony, voilà, j'aspire à devenir artiste chanteur, t'es un producteur, non, mais franchement, j'ai cherché quelques gens pour investir sur moi, j'ai un projet, nanana. Et il me dit, bon, écoute, moi, je suis assureur, si personne n'a investi sur toi, j'entends que t'as envie de travailler, moi, ma devise, c'est le travail. Donc, si t'as envie de travailler, avec du travail, on fait beaucoup de choses.
1: Ouais.
0: Il m'a dit, je vais mettre les moyens autour de toi pour qu'il se passe quelque chose autour de toi et la suite, ben, tout le monde le connaît.
1: Ouais. Et, voilà. Et tu deviens ce que c'est Anthony Lou.
0: Voilà, exactement.
1: Ouais.
0: Exactement. Donc, il produit mon premier album.
1: Mm-hmm.
0: Je sors Pays en moins comme premier single qui a été surdiffusé aussi.
1: Aïe, aïe, aïe, aïe, aïe, aïe.
0: C'est un truc de fou.
1: Bon succès.
0: Après, sorti de première fois, après, j'ai sorti Yala Yala et après, Moi Love. Et là, quand j'ai sorti Moi Love, là, c'est devenu incontrôlable parce que ça a pris une proportion. Ben, tout ce dont. Je pense que c'est ce qu'un artiste attend quand il commence, c'est ouais. que c'était le gros buzz, quoi. Mais là, j'étais plus Guadeloupe, Martinique.
1: Ouais.
0: C'était Guadeloupe, Martinique, l'île Maurice, Madagascar. Et de là, ça s'est plus arrêté.
1: Et ce que j'aime bien avec toi et ce que j'apprécie énormément, tu es toujours resté comme tu es.
0: Bah oui.
1: Anthony Lou.
0: Ben, je sais pas que je suis resté le petit Anthony Drou, c'est que le Miguel Marie Magdeleine dont je te parle,
1: mm-hmm.
0: c'est un entrepreneur, il est pas du tout dans le show business. Donc, quand il m'a pris sous son aile, le mec, en fait, pendant qu'il allait faire ses rendez-vous d'assurance, il me disait, viens avec moi, en fait, on va faire les rendez-vous et il y a des embouteillages dans la région parisienne.
1: Ok.
0: Donc, en fait, à chaque fois, il me parlait, il m'a dit, tu dois faire ça, c'est le travail, c'est ça. Il m'a dit, en fait, ce que je te dis là, c'est valable si tu veux faire un salon de coiffure, mm-hmm. si tu veux ouvrir un McDonald's, quoi que tu veuilles faire, en fait, c'est une discipline que tu dois avoir.
1: Ouais.
0: Il m'a dit, j'aurais vendu des beaux kits. Je me serais mis en face de quelqu'un qui vend des bokits, je peux te jurer que j'aurais vendu beaucoup de bokits. Donc, il m'expliquait la discipline du travail et pas le truc de tu es artiste, tu sais, ton image. Il m'a jamais parlé de ça.
1: Ouais.
0: Il m'a toujours parlé de la discipline du travail et de ne jamais changer ma méthode de travail. Donc, en vrai, de vrai, quand tu es formé par quelqu'un qui n'est pas du tout là, c'était vraiment une formation parce que les embouteillages, j'en ai pris, hein. J'avais rien d'autre à faire. Moi, je voulais être artiste, c'était pas booké, donc j'avais du temps.
1: Ouais.
0: Donc le mec, il me prenait dans sa voiture, dans les embouteillages, et il me parlait, me rabâchait des trucs. Et quand on allait sur scène, les rares scènes que je faisais, quand je ressortais, j'avais besoin d'un long débrief.
1: Mm-hmm.
0: Il me dit, fais pas ça, fais ci, fais pas ça. Non, tu sais, quand tu fais ça, fais pas ci. Et donc, quand tu sors de là, moi, mes principes, ce sont pas des principes de show business, c'est des principes d'entrepreneur. Donc, ma démarche même, c'est une démarche de show business.
1: Ouais.
0: Il y a vraiment la démarche business. Donc, pour moi, je tiens un business, en fait.
1: Ouais.
0: Je suis patron de mon business. Yes, donc, j'ai pas cette casquette de l'artiste qui arrive, qui se localise. Non. J'arrive pas à avoir cette image-là, en fait. Parce que je vis de ma musique, si j'ai jamais eu d'autres métiers.
1: Mm-hmm.
0: Par chance.
1: Ouais.
0: Et, ben, je prends ça au sérieux, en fait. Et donc, tous les enseignements qu'il m'a donné depuis le début de ma carrière, pour moi, c'est comme une Bible, en fait, hein. C'est mon manuel de comment ça fonctionne.
1: Mm-hmm.
0: Et que j'applique toujours aujourd'hui.
1: Ouais.
0: Donc, je pense que c'est pour ça que quand ça a explosé, le mec, il m'a pas dit, génial, maintenant, t'es une star. Il m'a dit, en fait, c'est maintenant que ça commence. Le boulot, il commence maintenant, en fait. Tu vois, tout ce qu'on a fait avant, uh-huh. c'est maintenant. C'est de ça que je te parlais. C'est maintenant qu'il va falloir mettre ça.
1: Ouais.
0: Enfin, le mec, il me prépare comme un sportif, en fait.
1: Ouais, tout à fait.
0: Donc, je peux pas avoir la dimension des paillettes. Parce qu'à chaque fois que je finis un show, je suis pas content que les gens crient, en fait. Je sens de mes erreurs, je me regarde, je regarde comment ça s'est passé. Et je cherche les trucs à améliorer. Je suis pas dans le. Parce que je sais, je connais les collègues. Hein, quand ça se passe bien, les gars, ils sont là, machin, ils pètent le champagne. Il m'a dit, tu as déjà vu un employé ou un patron de business qui boit sur son lieu de travail?
1: Ouais.
0: Ça n'existe pas.
1: Okay.
0: Donc toi, tu bois dans la loge, vraiment.
1: Ouais.
0: C'est pour ça que tu m'as jamais vu boire en loge. Il me saoulait.
1: Ouais.
0: Avec... Je vois tout le monde boire. On me demande s'il y avait du champagne. Non, je veux du jus de pomme. Dans mon rider, il y a du jus de pomme, en fait. Il y a pas d'alcool.
1: Je vais vous raconter une petite anecdote tout à l'heure, pendant qu'il parle de ça.
0: Ouais. C'est la vérité.
1: Marie Galante.
0: Parce que il m'a toujours dit, en fait, on ne boit pas sur son lieu de travail. Ouais. Tu boiras après le travail.
1: Ouais.
0: Il me dit, tu sais quoi? Demande-leur l'argent du champagne. Tu vas boire chez toi. Mais ne bois pas sur ton lieu de travail.
1: Alors, mesdames, messieurs, il y a une année, Anthony monte à Marie Galante.
0: Ouais.
1: Festival Terre de Blues.
0: Ouais.
1: Et c'était le dernier jour du festival.
0: La clôture.
1: Et il arrive pour sa petite balance.
0: Ouais.
1: Et moi, je le vois, je vais vers lui. Il est content de moi, on est content de se voir.
0: Ouais.
1: Anthony, tu veux voir quelque chose? Oui, mais pas maintenant. Tu te souviens pas ça?
0: Non, je me rappelle pas. En fait, parce que là, je suis en mode robot, la chambre automatique, je suis sur le terrain, en fait.
1: Il m'a dit, oui, Patos, c'est très gentil, mais pas maintenant.
0: Voilà.
1: Quand j'aurai terminé.
0: Voilà.
1: J'ai dit, d'accord, dis-moi ce que tu veux, je vais te chercher.
0: Oui.
1: Ok, et j'ai été chercher des trucs, et j'ai emmené, et tu m'as dit, non, pas maintenant.
0: Oui.
1: Après,
0: donc,
1: maintenant que je comprends.
0: C'est parce que j'ai été formé par un entrepreneur. Il me dit, il n'y a pas de patron de business. Ouais. Tu le verras qu'un verre de champagne dans son business.
1: Ouais.
0: Quand t'es sur scène, quand t'es dans la loge, tu es là, en fait, pour déjà, tu parles aux gens qui sont là. C'est pas des chiens. Ouais. Tu sais pas qui est là. Tu sais pas qu'est-ce que ça peut te rapporter.
1: Ouais.
0: Même si ça sert à rien, en fait. Être sympa, ça coûte rien. Donc, t'es sur le terrain, t'es au boulot, là.
1: Ouais.
0: Tu es pas là pour boire.
1: Ouais.
0: Tu vas boire chez toi.
1: On écoute Hello.

0: Alors, tu as des messages, hein, Anthony. La baronne qui dit que tu as une superbe voix et qui dit également que tu es très professionnel, c'est bien. Pas la grosse tête.
1: Ouais. Bah, on n'a pas le choix. C'est pas mon état d'esprit, en fait. Donc, ça peut pas venir, ça.
0: Ouais. Donc, un conseil à donner à quelqu'un qui veut rentrer dans ce milieu-là, Anthony.
1: Bah, pour moi, en fait, aujourd'hui, le métier n'a pas changé.
0: Ouais.
1: C'est un métier, en fait, où il faut du travail, de la rigueur, de la discipline et surtout, en fait, ne pas avoir froid aux yeux.
0: Ouais.
1: Parce que même avec l'intelligence artificielle, pour moi, l'intelligence artificielle aujourd'hui, c'est un outil parmi tant d'autres qui ne remplace pas le travail qu'il y a à faire en amont. Et pour moi, l'intelligence artificielle, par exemple, comme j'en parle, pour pouvoir reconnaître ce qui est bon, de ce qui est mauvais, de ce que l'intelligence artificielle te donne, il faut déjà avoir une formation, en fait, avoir un bagage réel pour différencier ce que tu vas garder de ce que tu vas jeter. Donc en vrai, quelqu'un qui démarre aujourd'hui, je dirais, en fait, d'attacher sa ceinture, de mettre son bleu de travail, de mettre ses gants et de se lancer, en fait.
0: Ses chaussures de sécurité,
1: tout ça, et de se lancer parce que c'est un boulot, en fait. Il n'y a rien de facile et surtout, de ne surtout pas oublier qu'il y en a plein d'autres qui rêveraient de faire exactement la même chose.
0: Il y a Fabienne qui te dit « Ta simplicité est magnifique ».
1: Merci beaucoup. Et surtout dans le public, il y en a plein d'autres qui voudraient faire exactement la même chose. Donc en fait, ça reste une compétition en vrai.
0: Ouais.
1: Et il n'y a pas de place pour tout le monde.
0: Ouais.
1: Donc c'est celui en fait qui est le plus déterminé, le plus ambitieux et aussi le plus talentueux.
0: Ouais. Anthony, l'école et toi, c'était comment?
1: C'était pas une grande histoire d'amour. Mais c'était pas une grande histoire d'amour parce que le système en lui-même n'était, je pense que j'étais pas adapté au système scolaire.
0: D'accord.
1: Parce que, en réalité, quand j'ai décidé de rusher l'école, parce qu'il fallait avoir les diplômes pour qu'on me laisse tranquille, c'était très rapide, hein. Le bac, c'est du premier coup, ça a été très, très rapide. Mais après, quand j'ai eu les diplômes qu'on m'avait demandé d'avoir, et qu'il fallait me laisser tranquille, pareil, quand j'ai décidé d'être chanteur, c'était pareil, en fait.
0: D'accord.
1: Je pense que c'est juste un état d'esprit ou une manière d'être que j'ai. Quand j'ai un objectif, c'est pas dans mes pieds. Hein.
0: C'est dans la tête que c'est.
1: Ouais.
0: Et on y va.
1: Ouais, je vois plus rien d'ailleurs. Ouais. C'est vraiment une.
0: Anthony, les vacances quand tu étais plus jeune.
1: Les vacances, c'est-à-dire.
0: Quand j'étais plus jeune, comment est-ce c'était que tu aimais les vacances? Toujours en famille.
1: Toujours en famille. J'ai pas voyagé quand j'étais plus jeune. C'est toujours en Guadeloupe, en famille, avec cousins, cousines, entre cousines. En plus, on est très nombreux.
0: Ouais.
1: On est une soixantaine, 70.
0: Oh.
1: C'est une très grande famille. Et donc, voilà. Hein. Donc, ça a toujours été en Guadeloupe, les vacances. C'est pas que les gens me disent, t'es pas d'ici. Je suis né ici, j'ai grandi ici.
0: Tout à fait,
1: Et j'ai voyagé très tard. Alors, moi, j'ai pris l'avion, j'avais 12 ans, quoi.
0: OK.
1: Et c'est pour aller à Saint-Martin, donc. La fois que je suis allé en France, j'avais 16 ans. C'était en 2005.
0: Ouais.
1: Donc, en réalité, je suis bien d'ici. Toutes mes vacances ont été faites ici. Je suis un vrai Guadeloupéen, quoi.
0: Ouais, un beau Guadeloupéen. Et tu t'es bien forgé maintenant, Anthony?
1: Forgé, je sais pas, parce que j'ai l'impression que je découvre, en fait, plus mon niveau de notoriété s'étend, plus j'ai l'impression de découvrir d'autres choses de moi vis-à-vis des autres. J'ai l'impression que le regard même des autres, parce que moi, comme je dis, je suis toujours dans le, c'est un boulot, en fait.
0: Ouais.
1: Et je n'ai pas cette perception extérieure de moi, donc je n'ai pas cette capacité de me rendre compte de ce que les gens veulent de moi.
0: Ouais.
1: Et plus ça grossit, plus j'ai l'impression qu'en fait, moi, j'ai une relation de travail, alors que c'est peut-être pas le cas.
0: Pas le cas, ouais.
1: Ouais, donc.
0: Donc là, maintenant, tu es en Guadeloupe, tu n'es pas vraiment en vacances, tu es.
1: Non, je suis de passage.
0: Tu es de passage.
1: Là, je suis en Guadeloupe jusqu'à vendredi, je pars en Guyane, vendredi matin.
0: Ok.
1: Et après, je pars en Martinique et après en Haïti.
0: En Haïti.
1: Ah non, Saint-Martin et après Haïti.
0: Haïti.
1: Ouais.
0: Depuis ta découverte d'Haïti, c'est devenu une histoire d'amour entre vous.
1: Oui, une grande histoire d'amour. Je pense que le peuple haïtien m'a choisi, en fait.
0: Ouais.
1: Ils ont décidé qu'ils m'aimaient bien. Et depuis, j'ai fait quelques collaborations qui ont connu un grand succès. J'ai sorti un album qui a eu vraiment un gros succès.
0: Ouais.
1: Je suis vraiment reconnaissant pour ça. Et donc, ça continue. Hein.
0: Ouais. Très belle rencontre aussi avec Annie Arlette.
1: Oui, Annie Arlette qui a fait le défi lycéen.
0: Je rappelle qu'Annie Arlette a fait aussi le défi lycéen.
1: L'année d'après, en 2009.
0: En 2009. Donc, ouais. Elle représentait Haïti où elle avait remporté le concours.
1: Elle avait remporté le concours. Elle avait cette chance. Ouais. Et ouais, c'est là que j'ai vu la première fois en vrai. Ouais. Et aujourd'hui, on collabore ensemble. D'ailleurs, là, quand je vais en Haïti, la tournée que j'ai fait, c'est avec elle.
0: Avec elle. Et son groupe Zilé.
1: Et son groupe Zilé, ouais. Exactement.
0: Anthony, ça m'a fait vraiment plaisir de te recevoir.
1: Un plaisir partagé.
0: Malheureusement, on arrive déjà à la fin. Ouais. Ça va très vite.
1: Trop vite.
0: Ouais, trop vite. Mais c'est une première ici à Didi Patos Radio. Tu auras l'occasion de revenir.
1: Bien sûr, c'est la maison maintenant. Maintenant, j'ai ton adresse.
0: Ouais, voilà. Tu n'as plus besoin de GPS, ni Waze,
1: rien. Impossible de se tromper.
0: Rien du tout. En tous les cas, on peut te souhaiter bonnes vacances, bon travail, parce que c'est vraiment ton boulot, ton métier.
1: Ouais, là, je m'apprête à enchaîner à peu près 30 dates.
0: Toujours le soutien de maman derrière.
1: Toujours, oui. C'est ma première fan.
0: Je sais.
1: C'est elle qui était. Ben, quand je suis allé en Martinique la première fois, c'est elle qui avait payé les billets, payé tout ce qu'il y avait à payer, en fait.
0: Ouais.
1: C'est ma première fan, ma première supportrice. Donc, oui, elle est toujours derrière moi.
0: Quand des fois que tu as besoin de conseils, quand ça ne va pas, moral un petit peu en bas.
1: Elle
0: n'est
1: pas sur les conseils, parce que ma mère ne connaît rien du show business. Mais le fait de voir ses yeux qui pétillent, en fait, de se dire en fait que j'ai réussi mon rêve, donc ça c'est juste c'est bien assez en fait.
0: Pour elle, au fait,
1: c'est une fierté, oui, c'est bien assez en fait, c'est la plus belle chose.
0: Et juste pour terminer, que dit ton père maintenant?
1: Je suis plus en contact avec lui.
0: Ah, d'accord.
1: Depuis un petit moment maintenant.
0: Ok. En tous les cas, merci encore Anthony.
1: Ouais.
0: C'est un réel plaisir.
1: Merci de ton soutien, toi, depuis.
0: Oui.
1: Ouais, ça commence à faire.
0: Ouais.
1: 13 ans de carrière, donc depuis un petit moment, merci de ton soutien, merci de m'inviter.
0: Je serai toujours là pour toi.
1: Ben, merci, Pierre.
0: Toujours.
1: Merci.
0: En tous les cas, merci. Merci aussi à ton cousin qui est avec toi.
1: Ouais.
0: Et on se dit à très bientôt, Anthony.
1: On se dit à très vite.
0: Ok, à très vite. Mesdames, messieurs, bienvenue sur le www.djpatosradio.fr. Nous faisons une pause. Vous voyez aussi, exceptionnellement, mesdames, messieurs, l'émission va s'arrêter là, on n'ira pas jusqu'à 17h, mais c'est vraiment exceptionnel. On se retrouve demain. Demain, on reçoit les Aiglons. Ok, oui, on reçoit les Aiglons demain.
1: Ah, t'as du lourd.
0: Oui, du lourd. Et jeudi, on aura Dasha qui sera également avec nous. 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

0: 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Il est 17h aux Antilles,
1: 23h en métropole. 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

0: 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Il est 18h aux Antilles.
1: Minuit en métropole. 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
1: Bonsoir, le cours d'appel de Paris a confirmé aujourd'hui que Marine Le Pen est coupable de détournement de fonds publics et complicité de ce délit. Elle est condamnée à 3 ans d'emprisonnement, dont 2 avec sursis et 1 an ferme aménageable, assorti d'une peine d'inéligibilité de 45 mois, dont 30 mois assortis du sursis. Marine Le Pen est donc éligible, mais dotée d'un bracelet électronique pendant 1 an. Elle peut a priori être candidate à la présidentielle, mais elle a répété ces derniers mois qu'elle ne souhaitait pas faire campagne si elle devait justement porter un bracelet électronique. Le ministre de l'Intérieur, Laurent Nunez, a annoncé que 6 personnes ont été interpellées par la gendarmerie dans plusieurs départements. Elles sont toutes susceptibles d'être à l'origine d'un départ de feu. Les streamers Naruto et Safine, qui animaient la chaîne internet sur laquelle Jean Bormanov est mort en direct l'été dernier, sont jugés depuis hier au tribunal correctionnel de Nice. 30 mois de prison, dont 18 avec sursis probatoire et une amende de 30 000 euros requis contre Naruto. Contre Safine, la procureure a requis 18 mois de prison avec sursis probatoire et 15 000 euros d'amende. Contre les deux, elle a aussi demandé une interdiction à vie de publier sur les plateformes. La ville de Paris a enregistré une baisse de 16% du nombre d'inscriptions d'élèves en centre de loisirs pendant l'été, une diminution qui intervient sur fond de multiplication d'accusations de violences sexuelles dans le périscolaire parisien. La police ukrainienne a annoncé l'arrestation de 2 hommes accusés d'avoir tué la suspecte recherchée après la tentative d'assassinat de l'oligarque ukrainien Vadim Ermolaev à Monaco. Le corps de la femme identifiée comme Anastasia Berezovska a été retrouvé en Ukraine.
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0: 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Il est 19h aux Antilles.
1: 1h en métropole. 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

0: 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Il est 20h aux Antilles.
1: 2h en métropole. 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